héroïque constantée par l'armée française à Dunkerque, l'Angleterre a su rembarquer.